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0: 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Il est tellement grand qu'il fait froid dans son ombre.
1: Dites donc, vous n'en faites pas un peu trop, là, et de lumière?
2: Quoi? C'est à nous que tu parles, Madame Martineau!
3: Ne croyez pas, madame.
2: Vous êtes une malade! Tout est de la faute de Pef.
3: Tout est de la faute d'Aldebert.
2: Non, c'est une mauvaise faute de...
0: Bon, alors c'est la faute d'Aldebert.
3: La salle des profs taguées, c'est une idée à toi, Carmel.
0: Bah, je sais même pas.

petit loup, aujourd'hui, un petit jeu pour se réveiller doucement pour les petits et les grands. Avec le deuxième et le troisième doigt, index et majeur, de chaque main, vous tapotez sur le visage, sans aller sur les yeux, sans aller sur la bouche. Et vous faites une petite promenade. On tapote, on commence par le front, ou par les joues, ou par le menton, on se balade. Avec l'index, le majeur, l'index, le majeur, les quatre doigts. C'est une pièce pour piano à quatre doigts. Ensuite, on s'étire. On baille comme d'habitude et surtout, on n'oublie pas de passer une bonne journée. Et voilà, à demain.

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0: veux tout, tout.
1: Allez, les kids, c'est l'heure.
2: Oh, non.
1: Allez, debout, faut y aller, là.
2: Non.

0: Mais là, faut y aller maintenant.
1: Non,
0: ah, si, si, vous y allez.
2: Bah, pourquoi?
0: Mais vous avez signé, vous y allez.
2: Mais on n'a rien à

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1: Mais qu'est-ce que je fais là? Moulé dans ma combi de ski, je transpire comme un phoque à Tahiti. Au pied, chaussures de Robocop, les orteils en compote. Je marche en canard, sûr que tout le monde se marre. Ah non, non, non, j'ai pas monté tout là-haut, hein. L'école de ski français, vous me recevez? Allô, allô? Quoi? Maintenant, je dois redescendre jusqu'en bas? Non.

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1: On dirait que l'homme, il est en prison. Oui, parce qu'il a une chaîne.
2: En fait, à côté de lui, il y a un vase. Il y a des pièces qui étaient dedans, mais qui se sont renversées.
3: Vous voyez que quand même, il y a de l'or autour de lui, des frites, tout ça. Il y a des coussins magnifiques, des broderies partout. Une harpe qui est là-bas, ou une lyre, mais je ne sais pas trop.
1: Il est en prison, mais c'est quelque chose d'important. Du coup, on lui a laissé quand même des trucs luxueux, de quoi faire de la musique, de l'argent.
3: C'est égoïste, puisqu'il va garder beaucoup d'argent que les pauvres vont pas avoir pour acheter de la nourriture ou des choses comme ça. Mais lui, il va pas pouvoir s'en servir, puisqu'il est en prison.
4: Il a le vase avec les sous, il a un marchepied. Il est dans une espèce de robe, je trouve, et il a des coussins rouges avec des brodes, qui sont brodés avec de l'or et des fruits, une harpe, il y a des chaînes, et tout en haut, il y a des gravures sur les murs, il est comme si il était sur un canapé ou un truc comme ça.
2: Un lit.
4: Oui.
2: Potcher, Periculosa Liberta Cam Secura et Aurea Servitus.
3: C'est du latin, je pense.
2: Non, il est pas bien marron.
5: Il est vert.
2: Non, vert foncé.
3: Non, il est plutôt noir, moi je trouve. Noir ou gris.
4: Il a aussi des sandales qu'on dirait qu'elles sont en or.
5: Et il a une couronne de laurier sur la tête.
4: Souvent, c'est des empereurs qui ont ça, les empereurs romains.
3: Ça pourrait être un dieu.
4: Il y a un marchepied, il y a aussi une coupe avec des fruits.
5: On dirait qu'il y a des oranges et des mangues.
1: Une grenade, du raisin, une poire, une pomme.
2: Il y a une paire de ciseaux avec un bout de papier déchiré.
6: En fait, c'était pour couper des petits bouts de feuilles parce que c'est entier.
3: Le papier, par exemple, ça pourrait être un traité de paix qu'il a coupé, c'est pour ça qu'il a enchaîné. Les traités de paix, il en a fait beaucoup à cette époque avec les Romains, les Grecs, les Gaulois.
2: Ou alors c'est parce qu'il a volé de l'or à des gens.
5: Peut-être pour ça qu'il a une menotte.
1: Les ciseaux de papier, c'est peut-être pour s'occuper, pour faire des découpages.
2: Oui, et l'or, il a volé des coussins, des instruments.
1: Peut-être... c'est que c'est un chef ennemi et ils l'ont enchaîné et tout ça, et ils ont récupéré son or, ses instruments.
2: Je pense que ça se trouve c'est vers Saint-Gétorix enchaîné. Vers Saint-Gétorix, il a été enchaîné parce qu'il a perdu, parce que aussi il s'est rendu vers Saint-Gétorix.
1: Moi je pense qu'il est enchaîné parce qu'il est trop riche. Et c'est le plus riche du gouvernement. Il a l'air d'être fatigué, d'être triste, un petit peu d'être en colère.
2: Je pense qu'il est en train de penser qu'il veut ce qu'il essaie de trouver un plan dans sa tête pour s'enfuir de la prison.
3: Peut-être qu'il est en train de préparer une révolte contre ceux qui l'ont enchaîné. Il pourrait se libérer soit avec les ciseaux pendant qu'il est en train de couper les chaînes, soit en proposant une rançon d'or, comme il a beaucoup d'or.
1: C'est des ciseaux pointus. Du coup, il essaierait de passer en s'en servant comme arme. Des fois, il s'essaie de bouffer un peu, alors on entend un petit peu des bruits de chaînes ou alors des cris. Je pense aussi que c'est la tristesse qui sort du tableau et la colère aussi qui sort du tableau.
2: Peur, tout ce que t'es en colère.
7: Damoclès, Thomas Couture, Huit sur toile, 1861-1866.
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1: Il y a des orages? Et ben en fait les orages, il va pas avoir de la pluie qui va tomber, mais plutôt des nouilles ou des pâtes ou tout ça quoi.
2: Il y a de la sauce quand même, bolognaise.
3: Ça serait une tempête de pop-corn salée.
4: De l'herbe à sucette, des herbes à cupcakes. Les cupcakes ils sont roses et bleus.
5: J'imagine que il y a de pluie de chocolat, c'est trop bon.
6: Et les maisons, c'est un par-papa.

0: pas. Des maisons en pizza.
1: Et un toboggan qui est construit avec des chips.
0: Et quand il neige des chewing-gums.
2: Dark Vador en chocolat noir.
3: Des arbres en barbapapa.
4: Les sabres laser des sucettes mégalongues.
5: Et des puits de secret d'arche.
6: Toutes les roues des voitures, ce seraient des pizzas.
7: Et notre école, elle serait en nougat.
8: Bah comme ça, quand on est en classe et on a faim, on mange nos tables, on mange l'école.
9: Un soleil en forme de bonbon, et les rayons, c'est des sucres d'orge.
10: Et tu dois bien avoir un parapluie, sinon il t'assomme.
11: On va à l'école et le chemin, il est en chocolat. Donc quand on a mal mangé le matin, on mange tout le chemin.
12: C'est facile pour dormir dans une maison, même si tu la manges, à air pousse pendant la journée.
13: Et du coup, les fruits et légumes, c'est plus cher que le chocolat et les bonbons.
14: Les cahiers, ils sont faits en pizza, donc on n'a plus besoin de travailler parce qu'on les mange, les cahiers.
15: Et en travail, il y a la géobonbon et il y a la mâte au choco.
16: Le soir, quand on rentre chez nous, il n'y a pas besoin d'aller faire les courses, on trouve tout dans notre maison.
17: Ce qu'on apprendrait à l'école, c'est qu'il faut bien manger, qu'il faut manger que des sucreries.
18: Moi, je ferais l'athlétisme et la piste, elle serait faite en super long bonbon. Super long et tout plat, multicolore.
3: Quand on arrive à l'école, la maîtresse, elle est en chocolat et du coup, on la mange.
19: Quand moi, j'en aurais marre de ce monde, donc je serais partie en bateau et j'irais sur notre planète.
20: Oui, et en plus, ça va plus vite qu'une fusée parce que tu y vas en une seconde.
21: Moi, je partirai aussi, mais j'irai sur la planète chat.
22: Le sol, il est en litière, mais les caca, ils disparaissent tout seuls.
3: Imagine que t'es un animal magique qui peut changer à un animal jusqu'à un avion, comme tu veux.
22: Il pleurera des poils de chat et ça fera un petit tas et ça construira un chat.
23: On pourrait parler à tout le monde, par exemple aux animaux, aux ancêtres, même à ceux qui sont à des kilomètres.
24: C'est une planète où dessus il y a que des soirées de pyjama. On regardera la télé, on mangera.
25: On fera des tournois Mario Kart 8 Deluxe, on fera des batailles de polochon et on mangera des burgers.
26: Toutes les maisons seront en coussin.
27: Tout sera en peluche, même les maisons.
28: À chaque fois qu'on croise quelqu'un, s'il est ok, on fait un câlin.
29: Quand quelqu'un sera triste, il pleuvra. Quand quelqu'un soit joyeux, il y aura du soleil. Quand on est en stress, le ciel, il est multicolore.
30: Sur le monde aquatique, on serait tout le temps sous l'eau. Il y aurait plein de baleines, de dauphins et tout ça.
31: Tu peux aller très longtemps sous l'eau, tu vas pas te noyer.
32: Il y aurait des toboggans infinis. Il y en aurait 1000 avec plein d'amis dans la piscine et dans les toboggans.
33: Et les requins, quand ils essayeront de nous manger, ils pourront pas parce que ce sera du sucre et du coup, ils vont fondre dans l'eau.
34: Je changerai de monde et j'irai sur un monde où tu peux faire tout ce que tu veux. C'est un monde où au début, il n'y a rien et tu mets tout ce que tu veux.
35: Le président seront des enfants, les mères aussi, la maîtresse c'est un enfant.
36: Un monde où il y aura la paix et des amis.
3: Tout ce que tu imagines, ça devient réel.
37: Les parents, eux, ils font le ménage tout le temps.
38: Un monde comme la Terre, il y a des magasins, il y a tout, mais quand il pleut d'argent.
39: Tout serait gratuit, donc tu peux manger des bonbons, des sucreries, tant que tu le veux.
40: On peut avoir le permis quand on est enfant pour conduire et que quand on fait un accident, on est toujours vivant. On peut faire des jeux vidéo quand on veut, on peut se coucher quand on veut, on peut dire ce que doivent faire les parents.
3: Ou tout ce que tu dessines, et ben ça devient réel. Par exemple, si tu dessines un personnage avec une grosse tête rose, et ben ça va devenir réel. Billy, il dormirait tout le temps.
41: Quand on est fatigué, ben il y aura une potion de remède, comme ça on peut jamais être fatigué et on pourrait vivre éternellement.
42: Tout le monde pourra faire ce qu'il veut et tout sera gratuit. Je serai le chef du monde.
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1: Un beau jour, quand j'allais aller à l'école, une des bizarres me suivait comme un pot de colle. Elle s'accrochait à moi, à mes chaussettes, comme un poisson pilote à sa roussette. Je lui dis va-t'en, j'ai pas le temps, il faut que je décolle. Mais elle ne m'écoutait pas, elle était un peu folle. 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

0: L'un d'entre eux, celui au regard sombre, s'avance doucement vers nous, on dirait Lucifer. 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

0: arrière le moteur et tu pourras rouler sur la route avec et t'envoler comme tu veux.
1: Électrique parce que je trouve que c'est mieux.
2: Je pense plutôt que ça va être des voitures qui avancent tout seul.
3: Moi je pense avec des aimants, c'est les voitures. En fait, t'as un aimant à l'envers et t'as la voiture, ses roues, elles ont un aimant à l'envers. Et plus tu déplaces l'aimant, ça va l'attirer.
4: Pour qu'on conduise des voitures volantes, faut qu'on déjà qu'il y ait le code de la route des voitures volantes.
5: Il y aura des voitures qui fonctionneront à l'eau de mer.
6: Il y aura de la fumée qui va faire tourner des hélices pour que les voitures volent.
7: Avec une voiture où tu peux le contrôler avec ta tête. Si tu veux qu'elle aille à droite, tu le dis dans ta tête.
8: Il y aurait des espèces de tuyaux en verre. Et dans ces tuyaux en verre, il y aurait des capsules. Et quand on entrait dans ces capsules, on disait où est-ce qu'on voulait aller et ils nous menaient directement là où on voulait aller.
9: On pourrait faire de la téléportation écologique.
10: On achèterait une puce et quand on appuie dessus, on se téléporte là où on veut dans notre pensée.
11: En overboard.
12: Au lieu de polluer, on pourrait mettre des grosses airbags sous la voiture pour que ça rebondisse.
13: On pourrait mettre des ballons avec de l'hélium et ça montrait les ballons et tu pourrais le diriger.
14: On pourrait aussi peut-être essayer pour les avions de refaire des avions supersoniques.
15: Moi je dirais qu'il faudrait limiter les avions et faire des avions un peu comme les voitures, peut-être à hydrogène. Parce que les avions ça pollue énormément. Plutôt changer le système parce que ne plus prendre l'avion, après faudrait inventer quelque chose d'autre et si le truc il est raté, ça peut enclencher encore plus le réchauffement climatique.
16: Je pense qu'il ne faudrait pas faire de voitures qui volent avant d'avoir stoppé le réchauffement climatique parce que ça ferait encore plus de pollution et ça coûterait cher.
17: Si on pouvait en fait...

0: Et ça, et je trouve que ça, c'est vraiment un gros, gros problème. Parce que, bah, déjà, ça diminue beaucoup de choses dans le monde entier. Par exemple, quelqu'un qui vend du jambon, bah, il va falloir tuer beaucoup de cochons pour avoir plus de jambon. Au lieu de fonctionner par grosse ville, fonctionner par petit village pour pouvoir. Pour que chaque personne dans le village ait un rôle qui permet un petit peu pour tout le village. Ils ont un peu fonctionné comme famille en fait.
1: Après, on aura moins à manger. Et on aura souvent faim.
2: Pour la nourriture, ben en fait, il va pas en manquer parce que non plus, on va pas devenir gros à cause des cochons. On va pas non plus manger des centaines de tranches de jambon par mois.
3: Moi, j'espère que dans 20 ans, il y aura plus de racisme.
4: Déjà que dans la politique française, ça va pas trop, j'espère que ça va mieux aller.
0: Mais ce qui m'inquiète le plus, c'est pour les animaux et c'est pour la vie entre êtres vivants. Parce que les animaux sont de plus en plus, sont souvent de plus en plus mis au même endroit. Donc, parce que je peux pas supporter qu'un animal se fasse tuer par un autre juste parce que nous on prend trop de place. Laisser plus d'espace vert, même dans les villes, par exemple les routes, les transformer en terre battue, voilà, pouvoir cohabiter. En fait, mélanger la campagne avec la ville, ça donnerait un résultat assez positif.
5: Le monde il part plus dans la destruction, sans pour autant parler de la pollution, mais de la guerre. Donc c'est plus que le monde, il est plus proche de la mort que de la vie pendant longtemps.
6: Je trouve que l'avenir il va être plutôt bien. Parce que déjà que ça peut pas être pire, déjà dans l'état où est la planète actuellement.
7: Détruire toutes les armes nucléaires.
6: Parce qu'on peut que s'améliorer.
8: Ah, mais sinon, pour aller peut-être habiter sur d'autres planètes, on trouve.
9: Vu qu'en futur il y aura peut-être plus de gens, bah on pourrait peut-être habiter sur la Lune.
10: Va falloir que des ingénieurs qui travaillent aujourd'hui fassent beaucoup de travail.
11: Que c'est pareil si on fait des engins pour aller de la Terre à la Lune comme on veut, ça va aussi polluer la Terre. Et il faut pas essayer de trouver d'autres planètes parce que sinon on va faire la même chose et on n'aura nulle part où aller.
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0: On y va.
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1: C'est confuseur, mais je suis bien.

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1: Elle est en train de tirer des cartes. Je crois que c'est pour lire l'avenir ou un truc comme ça.
2: Elle est en train de tirer des cartes.
3: Elle est toute seule.
4: Et tu poses les cartes sur une table.
5: C'est une table de bizarre.
6: Vert et marron.
3: C'est la vision, par exemple, du client qui, par exemple, dans une fête où il y a un stand pour lire l'avenir, par exemple, le client, c'est un peu ce qu'il voit, quoi.
2: Je vois aussi qu'il y a une cheminée qui est derrière elle avec un vase avec des fleurs. Les plantes, à cet endroit-là, elles sont jaunes avec des rayons grises. Et le sol est rouge.
3: Et une table derrière la femme. Et il y a des choses dessus. Et une lampe.
7: Moi, je voudrais une tête de souris.
8: À côté de la lampe, là, sur le petit machin gris, la boue jaune, on dirait une tête de souris. On dirait que c'est une souris qui prend un bain dans son tasse un petit peu.
2: Moi aussi, j'ai vu que sous la tête, il y a un chiffre ou un cri.
3: Moi, je crois que c'est un dauphin ou un truc froissé, un papier ou un truc en tissu.
4: En fait, on dirait qu'elle est de face et de profil.
2: De face. Elle est de profil. Parce que regardez, ses genoux font comme ça.
3: Bah.

0: que la plateforme géométrique sur son fichage.
1: Ouais, il y a un carré, une sorte de carré.
0: Je crois que c'est de la période cubiste ou un truc comme ça.
2: Moi, je pense que c'est un style qui fait qu'on voit que des angles droits.
3: En fait, il y a du bleu, il y a plein de couleurs, mais sur ces couleurs, partout, il y a un petit peu de gris.
0: C'est comme si les ombres étaient découpées ou un truc comme ça.
2: Par exemple, sur sa peau, vous voyez qu'on dirait qu'il y a une ombre qui est derrière elle, comme s'il y avait la même femme, mais toute grise derrière elle. Vous voyez la forme
1: un petit peu.
2: Un peu étrange.
1: On dirait qu'il y a un fantôme un petit peu.
2: Oui, derrière elle, c'est ça.
1: Ou un fantôme d'elle.
2: Le deuxième reflet d'elle-même, dans par exemple ses émotions et tout ça.
0: Moi, je pense que le peintre, il a voulu laisser un peu faire l'imagination. Il a voulu dessiner un peu plus blanc l'autre moitié pour qu'on choisisse si c'est deux ou trois quarts ou si c'est un fantôme ou un reflet.
2: Par exemple, elle réfléchit à ce qu'elle est en train de voir avec ses cartes. Elle est en train de voir ce qui va se passer dans l'avenir.
1: Ou si elles vont marcher dans une course de vache ou ils sont pas marcher dedans.
0: Peut-être qu'ils sont en train de prendre une tasse de café ou un truc comme ça.
2: Et ben moi je pense qu'elle a mis sa tasse pour la refroidir. Moi je pense que c'est plutôt du thé ou une infusion comme ça. Mais parfois les voyants lisent l'avenir dans les feuilles de thé.
1: Ou du chocolat chaud. Ils sont aussi fraises chocolat.
4: À la banane, pomme, pêche, abricot.
1: Banane, fraise, chocolat.
0: Je vois pas qu'elle chope, ça sent le thé, de l'herbe, ça sent une odeur un peu sucrée.
2: Je pense que par exemple, ça pourrait sentir l'encens par exemple.
1: Ça pourrait sentir l'odeur du bois et des murs.
2: Il pourrait y avoir, de la musique ou des choses comme ça, par exemple. Une musique
1: douce.
2: Par exemple, avec un xylophone ou des choses comme ça. Des flûtes de pan aussi.
0: Le bruit des cartes qu'elle pose sur la table. Par exemple, le son de sa voix quand elle prédit quelque chose.
2: C'est dans le passé. Parce que, déjà parce que la face des robes, la façon des maisons, comme elles sont faites aussi. Surtout parce que ça se voit en plus des tirages de cartes, tout ça. On en voit plus beaucoup dans les villes et tout ça.
1: Et la cheminée.
2: 1000 ans peut-être.
0: Aujourd'hui, c'est pas trop comme ça qu'on dessine. Aujourd'hui, on en quatre pattes, on des six ou quatre comme ça. Et on voit bien que c'est vieux.
5: En même temps, on n'existait pas, il y avait très très longtemps. Autant des dinosaures.
6: La tireuse de cartes, Jean Metzinger, Huile sur toile, 1947.
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1: Entrez.
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1: Les Mickey le mystère, voyons, mon Kiki.
2: Le chanteur de Motorhead, tu l'as connu?
1: Eh oui, votre arrière-grand-mère allait le chercher à la crèche à Newcastle à l'époque.

0: prenez donc une pile molle, mon petit. Bon, c'est pas...
1: Ferme ton père net, tu es ma bête à bon Dieu. 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
1: On démarre au cabinet des estampes pour s'éclairer sur la gravure à la Renaissance. On y va ? C'est parti ? Allez. La gravure, c'est un procédé technique, une technique artistique qui permet effectivement de faire une impression à partir d'un dessin que l'on va faire sur une plaque. L'astronomie, c'est l'étude des
2: planètes.
1: Et l'astrologie,
3: l'étude des signes.
4: Par exemple, il y a des gens, par exemple, ils ont des... comment ça s'appelle, il y a noté le destin.
1: Alors aujourd'hui, on n'y croit plus trop. Il y a des gens qui y croient encore, quand même.
5: Moi, je suis scorpion.
6: Moi, je suis bélier. C'est là-bas.
7: C'est
8: quelqu'un qui est poussé par deux personnes.
9: Saturne,
10: ici là, il est en train de lui manger le bras.
9: Oui, il aime
11: tout ça. J'aime pas, c'est la guerre. En plus, il est tout nu, j'ai même pas envie de faire la guerre habillé. J'ai envie de faire la guerre, c'est trop nul. Je préfère jouer à ma console.
12: Ils sont sympas, les dragons là.
13: Ils ont un bec, ils ont une langue fourchée comme un serpent. Ils ont une queue de serpent aussi.
14: Et des ailes de dragon, on dirait.
15: J'aime pas trop les Romains parce qu'ils ont tout piqué aux Grecs.
16: Tu veux graver le chariot.
17: Avec la pointe qui tire vers toi, il faut pas que ça fasse de bruit.
18: C'est pas facile. Faut bien le plier en plus.
19: C'est vraiment une première expérience.
20: Pourquoi il a une armure ? C'est pas une armure ça.
19: Bah
20: oui. C'est juste une torse. Hein.
19: C'est un peu une armure quand même.
20: Ouais.
21: Ah mais c'est pas mal, t'as fait le casque là déjà.
20: Oui.
21: Regarde. Alors fais lui le visage maintenant.
19: Je pense que la fille va dépasser.
20: T'as fini toi ?
19: Bah, pour l'instant je t'observe.
1: À qui est cet enfant ? Actionnons la presse. Ah, la grince elle est très très lourde. Et voilà, wow. C'est parfait, ça marche.
18: C'est trop bien.
19: C'est chouette de découvrir une nouvelle
20: idée. Oui, oui. Parce que je trouvais que c'était agréable de ne pas être sous la pluie.
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0: L'amour et la joie.
1: Du coup, ça m'a fait penser
2: à moi. Noir et blanc.
3: Vert.
4: C'est une photo.
5: C'est une photo.
6: Du gris.
7: Noir et blanc.
8: Marron.
9: Moi, ça me fait penser au présent. T'es méchant, t'es triste d'être en prison.
10: En plein milieu, il y a le
11: mouré.
12: La transformation.
13: On a pris des tableaux pour faire notre exposition sur les émotions, la tristesse, la colère, la honte, la joie, la peur et la surprise,
14: l'amour,
15: l'inquiétude,
16: l'ennui,
17: le dégoût.
18: Vice-versa.
19: Parce que c'est un film pour les enfants et c'est les émotions.
20: C'est des émotions dans la tête d'une petite fille. Et c'est des personnages avec des émotions comme la colère, tout ça. Et voilà. C'est pour ça qu'on l'a appelé vice-versa.
21: Parce qu'il y a un tableau, on peut le retourner, donc il peut être dans les deux sens.
22: On a été à l'art-hôtel de Caen.
23: C'est là où il y a beaucoup de tableaux et on peut emprunter des tableaux pendant un mois.
24: Et on a choisi deux tableaux chacun à peu près. Et il nous a posé des questions.
25: On était par terre, on disait nos tableaux qu'on a pris, on expliquait aussi.
26: Il y a plus d'émotions négatives, parce qu'il y a la guerre,
27: il y a la colère,
28: la colère,
29: la tristesse,
30: la peur.

0: Quand tu ressens la joie, bah, t'es content, tu rigoles, tu fais des blagues. Et l'amour, bah, t'es content parce que tu joues avec une amie que t'aimes beaucoup.
1: Ouais, c'est cool.
0: Quand on a choisi les tableaux, parce que ça fait une émotion, bah, c'était pour l'exposition vice-versa. Alors j'ai pensé à les personnes comme ma famille et mes amis, c'est ça. Et j'ai invité mes amis,
1: les dames de la médiathèque, ceux du centre aussi, et ceux de la cantine et le maire.
2: Ma famille, toutes les maîtresses de l'école, les cantinières. Je pense que les cantinières, c'est lui qui va leur plaire le manoir hanté.
3: Ils vont être fiers de leurs enfants, d'avoir, par exemple, si c'est nos parents, d'avoir vu leurs enfants s'amuser à présenter leurs tableaux.
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6: Un monde ultra futuriste. Les maisons, les immeubles, ils seront en l'air. Il y aurait des voitures volantes, des trucs comme ça. Il y aurait des lumières de partout. Il y aurait plein de couleurs.
7: Il y aurait des usines avec de la fumée en barbe à papa. Ça sentirait les myrtilles.
8: Est-ce qu'il y aura des chaussures qui nous font flotter dans les airs?
9: Il y aura des voitures à coussin d'air.
6: On serait dans une bulle protectrice parce que dehors, il y a des zombies qui nous attaquent.
10: Il y aura du wifi sur les chats pour que les chats peuvent jouer aux jeux vidéo.
6: Et aussi comme des îles où tu peux faire du paintball et sauter sur les îles. Mais tu rajoutes des jetpacks.
11: Il y aura une ville faite de trampolines.
12: Il y aura une sorte de grande machine qui fait que ça dirige la température et le temps. Par exemple, si décide qu'il pleut, ben il pleuvra à l'intérieur de la bulle.
13: Il y aura un magasin de peluches. Et le magasin, il sera en forme de gros nounours. À l'intérieur, on peut créer sa peluche et on peut mettre un cœur dedans. Et après, bah, le nounours, il prend vie. Il joue avec toi, il te parle, il fait qu'est-ce que tu dis.
14: On jouerait au jeu de cette famille.
6: On aurait autant de monnaie qu'on veut. Il y aura personne à la rue.
15: Il y aurait des consoles puissantes, comme la PS80. Quand tu le mettras sur ton PC, ça exploserait tellement qu'il y aurait 2 gigas.
16: Il y aurait des sucettes, on peut mettre n'importe quel goût, on peut même mettre plein de goûts en même temps. Et quand on en a mangé une, on peut manger tous les bonbons, ça nous fait pas grossir.
17: On peut avoir un inventaire, on a ce qu'on veut dedans, ce que je veux.
18: Tout. Il y aurait une sorte de potion que on la mettra dans une sorte de piqûre, que quand on pique les arbres, ils prennent la forme qu'on veut. Une forme de cabane, et comme ça tu peux habiter dedans. Une forme de statue, comme ça tu peux la revendre à mon prix.
6: Et aussi on pourrait acheter une valise VIP hyper stylée, et dedans on peut mettre autant de choses qu'on veut, c'est une valise infinie.
15: T'aurais un gadget pour te transformer en qui tu veux.
6: Et comme Superman ou Spiderman, il pourrait être pour de vrai. Et aussi, il y aurait des cabines pour se changer. Et en gros, on pourra s'habiller comment on voudra. On pourrait être en armure de chevalier, être en robot. Moi, si par exemple, j'ai envie d'être habillée avec un costard cravate et tout, en fait, on s'habillerait comme on l'imagine.
19: Il y aurait une cité dans les nuages.
20: Il y aurait des endroits où on peut prendre des ailes et voler.
15: Comme ça, on pourrait aller à la cité des autres nuages.
20: J'irai voir ce qu'il y a au-dessus des nuages. J'inventerai un autre monde. Il y aurait beaucoup d'animaux, des capybaras.
15: Du coup, il y aura des lits en nuages, des maisons en nuages. Quand on prend une douche, on doit aller sous le nuage et attendre qu'il pleuve.
20: Il y aurait juste des filles, mais pas des garçons. Ce serait très bien s'il n'y a pas des garçons, parce qu'il y a plein de bruit, parce qu'il y a mon frère, il fait beaucoup de bruit et j'en ai marre.
13: On pourra pas mourir, et si on se blesse, bah on peut se soigner et on peut avoir l'âge qu'on veut, on peut aller jusqu'à 1000 ou plus.
20: Quand il y aura des personnes qui font des crises cardiaques ou des choses comme ça, on peut leur donner un bonbon et d'un coup ils n'ont pas besoin de massage cardiaque.
6: On sentirait pas les douleurs, les émotions, on les sentirait, mais quand on sort du téléporteur,
14: On se rappelle de ce qu'on a fait, mais dans les jeux vidéo tu te bats parce que tu peux relancer des parties, tu peux aller te battre même si t'es mort, donc dans tous les cas tu réapparais.
21: Il y aura des écoles volantes avec des lits à l'intérieur. Comme ça, bah, on pourra dormir tout le temps qu'on veut, on pourra partir quand on voudra.
22: Bah, quoi ça sert d'y aller alors ?
23: Les écoles, ce serait pour peut-être apprendre des choses encore plus compliquées, car en fait, on aurait tellement de livres chez soi qu'en fait, on lirait les livres et on saurait tout.
24: On doit être payé pour aller à l'école.
25: Il y aura des oreillers que quand on n'aurait plus besoin d'aller à l'école, parce que quand on dort, ça mettra les calculs et tout ce qu'il faut dans la vie, dans la tête. Et comme ça, tu travaillerais plus jamais.
26: Bah, on jouerait.
27: L'école, ça va commencer à 11h et ça finit à 13h.
28: Et on pourrait parler de la langue qu'on veut, juste en appuyant sur un bouton, et après on peut reparler d'une autre langue.
29: Un monde où l'école ça n'existe pas, parce que j'ai la flemme d'aller à l'école, c'est ChatGPT qui fait à ma place.
30: Un monde où on peut lire les livres et puis on va dedans.
31: Et tout au milieu t'as une énorme bibliothèque, t'as des livres qui nous apprennent à parler la langue de plein d'animaux.
32: Il y aurait des livres, ils seront vides et on peut écrire n'importe quoi dedans.
33: Tout le monde a des créés, des fois il y a comme des arrêts de bus, il y a des tableaux, t'écris dessus et ça te téléporte.
34: Tu peux avoir un appareil photo, que tu prends des photos, et puis tu peux y aller dedans pour être à un endroit différent.
35: Il y aura des chaussures qui vont hyper vite, et au lieu d'aller à un autre endroit de la Terre, elles vont dans le futur.
36: Je vais recommencer et je peux retourner dans le passé en allant vers la gauche.
37: Droite, c'est le futur. Gauche, c'est le passé.
38: On n'a même pas besoin de manette, ça sera rien qu'avec ton imagination.
39: Faut-tu... pourrait te téléporter dans le monde imaginaire que tu veux.
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0: monde.
1: Ouais, tout le monde n'a pas des super pouvoirs, vous êtes marrant.
0: Je ne suis pas là pour beurrer les coups, c'est un homme. Alors, on envoie le boulet, les gars. Dites-moi, jeune homme, je peux vous emprunter votre guitare?
2: Ouais, allez-y, mamie.
0: C'est là le volume?
2: C'est celui-là, ouais. Doucement.
0: Oh, volume, mon nana! Scream for mamie banane! Je vais remonter mon gros pantimore.

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Quand la petite Josette recevait un cadeau, pour son anniversaire ou pour Noël, c'était un cadeau pour Crocus aussi. Ce qu'il préférait, lui, c'était l'emballage, le papier cadeau ou le sac. Il s'enroulait dedans, il se cachait en faisant le plus de bruit possible et ensuite il s'entortillait dans la petite ficelle frisottée bleue ou rose. La petite Josette riait beaucoup en le voyant et lui disait « Crocus, tu es un gros cadeau plein de poils ».

jour, juste avant les grandes vacances, la maman de la petite Josette s'était mise à préparer les bagages pour aller au bord de la mer. Une petite valise pour papa, un short, un maillot de bain, un pull, même pas de rasoir, il se laissait toujours pousser la barbe en été. Et Josette lui disait « Tu piques, espèce de hérisson !» Une grande valise pour maman. Elle aimait bien emporter ses belles robes à la mer, même si elle ne les mettait pas. Elle était toujours en maillot de bain. Les robes, elle, étaient contentes d'aller en vacances. Et un gros sac pour la petite Josette. Il fallait y loger plusieurs doudous, ses peluches préférées, sa bouée, son canard et son dauphin, ses crayons, ses feutres, des jeux pour si jamais il pleuvait, et quand même quelques habits, on ne sait jamais. Et puis surtout, ne pas oublier le matériel de pêche de papa. Papa était un pêcheur, un vrai. Il pouvait attendre 3 heures pour attraper un poisson de 5 centimètres. C'est dire, hein.

Le matin du départ, tous les bagages étaient bouclés, la voiture devant la porte. La petite Josette, levée, lavée, coiffée, énervée comme une puce, sortit le panier à chat et se mit à appeler « Crocus ! Crocus ! Viens mon matou, viens !» Pas de réponse, pas un miaou. Elle appela plus fort « Crocus ! Allez, viens vite, sinon on va partir sans toi !» Toujours pas de crocus.

0: Après l'avoir cherché partout, sous les meubles, dans les placards et même dans le frigo, il fallut se décider à rouvrir les bagages qu'on avait eu tant de mal à fermer. Dans la valise de papa, sous un maillot de bain? Personne. Dans celle de maman, roulée à l'intérieur d'une robe de mousseline, là, est-ce que ce n'est pas sa queue qui dépasse? Non, c'est une écharpe rayée. Dans le sac de la petite Josette, alors, au milieu des pluches, on aperçoit ses moustaches. Et non, ce sont celles d'un tigre. Oh, il est idiot, ce tigre, je vais le laisser. Mais toujours pas de crocus. La petite Josette commençait à pleurnicher. Papa s'énervait. On va arriver trop tard, Marguerite. Fais quelque chose, ce chat n'a pas pu se volatiliser. Maman tournait partout dans la maison. Les fenêtres étaient pourtant fermées. La petite Josette poussa un cri. « Ton panier, papa, ton panier de pêche, il avance tout seul, il avance tout seul !» En effet, le panier se trémoussait, faisait des petits bonds, et voilà qu'en soulevant le couvercle, on vit sortir Crocus, entortillé dans du fil à pêche, un hameçon planté dans une oreille, l'air très digne et vexé, comme voulant dire « Eh bien quoi, chacun voyage comme il veut !» « Papa, je crois que Crocus avait peur que tu ailles à la pêche sans lui, » dit la petite Josette en le prenant dans ses bras. « Pouah, tu sens le poisson de l'année dernière, mais je t'aime quand même. Vive les vacances !» Et dans la voiture, la petite Josette se mit à chanter très fort.
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0: installé en patchwork. L'essentiel de ma garde-robe. Bien, tout est lavé, essoré, séché, repassé. Me voilà prêt pour le jour J du lendemain.
1: En finissant de boucler mes bagages, mon stylo 4 couleurs, mon taille-crayon marmonde.
0: Je calcule sur une Texas Instruments combien font 24 heures en seconde. Mais non, j'ai pas peur. J'aime pas les rentrer, c'est tout.
2: Voilà.

0: faire. Il est tellement grand qu'il fait froid dans son ombre.
1: Dites donc, vous n'en faites pas un peu trop, là, de lumière?
2: Quoi? C'est à nous que tu parles, Madame Martineau!
3: Ne croyez pas, madame.
2: Je suis malade! Tout est de la faute de Pef.
4: Tout est de la faute d'Aldebert.
3: Non, c'est une mauvaise faute.
0: Bon, alors c'est la faute d'Aldebert.
3: La salle des profs taguée, c'était une idée à toi, tu te rappelles?
0: Bah, je sais même pas taguer, je sais même pas tenir un pinceau.
3: C'est ça, bon.
0: D'ailleurs, si je peux me faire renvoyer 3-4 jours, comme ça j'irai à la place.

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0: c'est pas vrai ça. Que les voitures volantes, non, ça n'existe pas les voitures volantes. Les voitures, ça, à terre. Les villes vont ressembler à toutes les villages et les petites villes vont ressembler à des grandes villes. Je trouve ça bien parce que j'adore les villes. En fait, plus la ville grandit, plus ça va polluer. Mais quand il y a les voitures à gaz, et bah eux, ils polluent. Quand c'est des vieilles voitures, alors se dire qu'il y a du gaz qui sort par derrière. Ça, c'est très dangereux pour la santé. Bah alors on va enlever toutes les voitures à gaz et on va mettre que les voitures à essence. L'essence, ça pollue moins. Bon, on va toujours utiliser la même technique. Les téléphones, les ordinateurs, les tablettes. Moi, je vais me déplacer en avion parce que je vais aller au Canada. Le Canada est très loin. On atterrit à l'aéroport pour ensuite prendre le bateau. Quand je serai au Canada, ma vie, elle va ressembler à... Après mon petit déjeuner, je m'habillerai et je vais aller au travail. Ben, je serai pompier canadien. Un pompier, ça sert à éteindre les incendies et de sauver les gens. Sauver du feu pour pas qu'ils meurent. Oui, toute la journée au travail, mais les pompiers, eux, ils font la nuit. Au jour, en fait, ils travaillent la nuit. Un pompier, ça doit faire ses muscles parce que les incendies sont très dangereux. Parce que les incendies, quand ils mettent au max, hop, l'eau devient de plus en plus lourde. Alors il faut beaucoup de force pour éteindre le feu. Quand je serai grande, j'irai acheter des choses que je voudrais. Je vais voir s'il y a des supermarchés. Souvent, je vais faire des pizzas poutine. Les Canadiens, voilà. Bah, ils mangent la poutine. En fait, c'est des morceaux de fromage avec des frites. Moi, je vais faire une pizza poutine pour mes cousines, voilà. Et moi, une pizza aux olives. Les grands, ça fait que de rigoler. Ils font des choses rigolotes. Oui, j'aurai une barbe. Je crois que j'aurai pas la même couleur de cheveux. Je ne sais pas encore si j'aurai une amoureuse. Je sais pas. Tout va changer. Ils vont changer le programme. Après, ils vont arrêter bientôt de l'électricité, la nourriture. Ils vont payer très cher pour que ça n'arrive pas. Et ben, il faudra arrêter tout ça. Il faudra arrêter tous les méchants. Il faudra les mettre à prison ou les jeter dehors dans l'espace. Le coronavirus, voilà. Ceux qui ont créé la pollution, eux aussi, on va les mettre dans l'espace. Avec un grand pierre en tir, pliche. Parce que la NASA a dit qu'on pouvait pas aller dans l'espace. Et c'est la vérité. Le monde, il va ressembler à quelque chose d'autre. Que le monde va changer. En bien.
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2: Excuse-moi, renard, il faudrait que je sache où sont passés les hommes, où est-ce qu'ils se cachent.
3: Oh, hey ! Non, mais qu'est-ce que c'est que ça, là ?
4: Bah alors ?
3: Mais quoi ?
4: Bah, je t'arrête tout de suite, d'abord, tu me vouvoies. On se connaît pas, on n'a pas gardé les mouvements ensemble. Et puis ensuite, tu me donnes du monsieur, s'il te plaît, tu fais un effort.
3: Oui, désolé. Oui.
4: Bah, poli, pardon. Ouais.
2: Excusez-moi, monsieur, monsieur le renard, où sont passés les hommes, où est-ce qu'ils se cachent ?
4: Oh, c'est incroyable, non, mais ta mère, elle t'a pas appris la politesse ? Mais le renard, il a un nom, le renard. Toi, t'as un nom ?
3: Bah oui,
4: bah moi, j'ai un nom.

0: que je fais avec mon arc et mes flèches?
1: Je sais pas, la plongée sous-marine.
0: Non, presque. Tu vas voir, c'est énorme, c'est génial. En fait, je prends l'argent des riches pour donner aux pauvres.
1: Ah, ça c'est bien, ouais.
0: C'est génial, hein.
1: Ah, ouais.
0: Ah oui. Ah, tout le monde aime ça, je sais pas pourquoi.

0: coup, les pauvres à qui j'ai donné l'argent des riches, eh ben ils deviennent riches.
1: Oui, c'est vrai.
0: Et donc je leur reprends forcément, puisque je prends l'argent des riches et que eux ils sont riches maintenant.
1: Ah, mais ça c'est injuste.
0: Ah, mais c'est logique.
1: Oh, si, c'est logique.

0: gagne.
1: Et donc, l'argent, je le garde.
0: Oui, et tu sais ce que je fais?
1: Bah, je l'utilise pour m'acheter des fringues.
0: Tu vois, trop cool et à la mode.
1: Ah, comme, je sais pas moi, un beau chapeau vert, on est du long film.
0: Ah,
1: et un beau plastron vert.
0: Ah, c'est ça que c'est à la mode.
1: Ah, ça le fait.

0: un truc, c'est à ce prix-là qu'on devient le plus cool des renards, tu vois. Ah oui. Moi je trouve que c'est important le look, tu vois, surtout quand on a une moto comme la mienne, regarde.
1: Ah ouais, elle est chouette, ouais.
0: C'est pas de la motocross, ça.
1: Ah non, non, non,
0: ouais. Vous avez piqué ce matin.

0: par contre, je suis désolé, ça me gêne un peu, mais vu qu'on se connaît pas, je vais pas te parler plus longtemps, tu vois. Parce que ma maman, elle m'a dit qu'il fallait pas parler aux inconnus.
1: Ouais, mais il faut que je sache, moi, quand même.
0: Ah ouais, mais ça m'intéresse pas, je veux dire, donc...
1: Oh non,
0: mais tu sais, la mise en tu peux tomber, c'est toujours dangereux, tu vois.
1: Ah, monsieur.

0: Il était une fois un tout petit monsieur qui n'avait qu'un cheveu. Il était une fois un tout petit monsieur qui n'avait qu'un cheveu et pas deux.
1: Puis après?
0: Après quoi?
1: Après l'histoire.
0: L'aurait bien voulu se faire l'arrêt au milieu, mais n'avait qu'un cheveu. L'aurait bien voulu se faire l'arrêt au milieu.

0: t'ai déjà raconté une histoire.
1: Je t'ai raconté une histoire.
0: Bon, ben, je t'ai raconté une histoire, je te raconte encore une deuxième, puis après c'est fini, d'accord? Hein? Oui? Oui?
1: Oui.
0: Il était une fois un tout petit monsieur qui n'avait qu'une dent. Il était une fois un tout petit monsieur qui n'avait qu'une dent là-devant.
1: Et après?
0: Après quoi?
1: Après l'histoire.
0: L'aurait bien voulu manger les petits enfants, mais n'avait

0: J'ai raconté deux histoires, maintenant tu dors. Hein?
1: Et t'es raconté une histoire.
0: Je te fais un gros bec, tu dors, tu me donnes un bec aussi, Tom.
1: Et t'es raconté une histoire.
0: Et demain, bisous, puis tu dors.
1: Et tu racontes une histoire. Et racontes une histoire.
2: 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Il y aurait des voitures volantes, des trucs comme ça. Il y aurait des lumières de partout. Il y aurait plein de couleurs.
3: Il y aurait des usines avec de la fumée en barbe à papa. Ça sentirait les myrtilles.
4: Est-ce qu'il y aura des chaussures qui nous font flotter dans les airs?
5: Il y aura des voitures à coussins d'air.
6: On serait dans une bulle protectrice parce que dehors, il y a des zombies qui nous attaquent.
7: Il y aura du wifi sur les chats pour que les chats peuvent jouer aux jeux vidéo.
8: Et aussi comme des îles où tu peux faire du paintball et sauter sur les îles.
9: Mais tu rajoutes des jetpacks.
10: Il y aura une ville qui fait des trampolines.
11: Il y aura une sorte de grande machine qui fait que ça dirige la température et le temps. Par exemple, s'il décide qu'il pleut, ben il pleuvra à l'intérieur de la bulle.
12: Il y aura un magasin de peluches. Et le magasin, il sera en forme de gros nounours. À l'intérieur, on peut créer sa peluche et on peut mettre un cœur dedans. Et après, le nounours, il prend vie, il joue avec toi, il te parle, il fait qu'est-ce que tu dis.
13: On jouerait au jeu de cette famille.
14: On aurait autant de monnaie qu'on veut, il y aura personne à la rue.
15: Il y aurait des consoles puissantes, comme la PS80. Quand tu le mettras sur ton PC, ça exploserait tellement qu'il y aurait 2 gigas.
16: Il y aurait des sucettes, on peut mettre n'importe quel goût. On peut mettre plein de goûts en même temps. Et quand on en a mangé une, on peut manger tous les bonbons, ça ne nous fait pas grossir.
17: On peut avoir un inventaire, on a ce qu'on veut dedans,
18: ce que je veux.
19: Tout. Il y aurait une sorte de potion que... on la mettra dans une sorte de piqûre que quand on pique les arbres, ils prennent la forme qu'on veut.
20: Une forme de cabane et comme ça tu peux habiter dedans.
21: Une forme de statue, comme ça tu peux la revendre à mon prix.
22: Et aussi on pourrait acheter une valise VIP hyper stylée. Et dedans on peut mettre autant de choses qu'on veut, c'est une valise infinie.
23: Tu aurais un gadget pour te transformer en qui tu veux.
24: Et comme Superman ou Spiderman, il pourrait être pour de vrai.
25: Et aussi, il y aurait des cabines pour se changer. Et en gros, on pourra s'habiller comment on voudra.
26: On pourrait être en armure de chevalier, être en robot.
27: Moi, si par exemple, j'ai envie d'être habillée avec un costard cravate et tout, en fait, on s'habillerait comme on l'imagine.
28: Il y aurait une cité dans les nuages.
29: Il y aurait des endroits où on peut prendre des ailes et voler.
30: Comme ça, on pourrait aller dans les cités des autres nuages.
31: J'irai voir ce qu'il y a au-dessus des nuages.
32: J'inventerai un autre monde. Il y aurait beaucoup d'animaux, des capybaras.
33: Du coup, il y aura des lits en nuages, des maisons en nuages.
34: Quand on prend une douche, on doit aller sous le nuage et attendre qu'il pleuve.
35: Il y aurait juste des filles, mais pas des garçons. Ce serait très bien s'il n'y a pas des garçons parce qu'il y a plein de bruit, parce qu'il y a mon frère, il fait beaucoup de bruit et j'en ai marre.
36: On pourra pas mourir et si on se blesse, on peut se soigner et on peut avoir l'âge qu'on veut, on peut aller jusqu'à 1000 ou plus.
37: Quand il y aura des personnes qui font des crises cardiaques ou des choses comme ça, on peut leur donner un bonbon et d'un coup, ils n'ont pas besoin de massage cardiaque.
38: On ne sentirait pas les douleurs, les émotions, on les sentirait, mais quand on sort du téléporteur, on se rappelle de ce qu'on a fait, mais dans les jeux vidéo, tu te bats parce que tu peux relancer des parties, tu peux aller te battre même si t'es mort, donc dans tous les cas, tu réapparais.
39: Il y aura des écoles volantes avec des lits à l'intérieur. Comme ça, on pourra dormir tout le temps qu'on veut, on pourra partir quand on voudra.
40: Bah, quoi ça sert d'y aller alors?
41: Les écoles, ce serait pour peut-être apprendre des choses encore plus compliquées, car en fait...

0: Il y a tellement de livres chez soi qu'en fait on lirait les livres et on saurait tout.
1: On doit être payé pour aller à l'école.
2: Il y aura des oreillers que quand on n'aurait plus besoin d'aller à l'école, parce que quand on dort ça mettra les calculs et tout ce qu'il faut dans la vie dans la tête. Et comme ça tu travailleras plus jamais.
3: Bah on jouerait.
4: L'école ça va commencer à 11h et ça finit à 13h.
5: Et on pourrait parler de la langue qu'on veut, juste en appuyant sur un bouton, et après on peut reparler d'une autre langue.
6: Un monde où l'école ça n'existe pas.
7: Bah parce que j'ai la flemme d'aller à l'école, c'est ChatGPT qui fait à ma place.
8: Un monde où on peut lire les livres et puis on va dedans.
9: Et tout au milieu, t'as une énorme bibliothèque. T'as des livres qui nous apprennent à parler la langue de plein d'animaux.
10: Il y aurait des livres, ils seront vides et on peut écrire n'importe quoi dedans.
11: Tout le monde a des créés, des fois il y a comme des arrêts de bus, il y a des tableaux. T'écris dessus et ça te téléporte.
12: Tu peux avoir un appareil photo que tu prends des photos et puis tu peux y aller dedans pour être à un endroit différent.
13: Il y aura des chaussures qui vont hyper vite et au lieu d'aller à un autre endroit de la Terre, elles vont dans le futur.
14: Je vais recommencer et je peux retourner dans le passé en allant vers la gauche.
15: Droite, c'est le futur. Gauche, c'est le passé.
16: On n'a même pas besoin de manette. Ce sera rien qu'avec ton imagination.
17: Faut que tu pourrais te téléporter dans le monde imaginaire que tu veux.
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0: Eh ben quoi, Léo? T'as le hoquet? Ben va boire un verre d'eau.
1: Bah non, justement, j'ai peur de l'eau.
2: J'ai peur de l'eau.

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0: Et laisse-moi te dire une chose, petit frère. 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Ne gâche pas ton temps pour l'impossible. Et si tu peux le trouver, alors tant mieux pour toi.
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Quand la petite Josette recevait un cadeau, pour son anniversaire ou pour Noël, c'était un cadeau pour Crocus aussi. Ce qu'il préférait, lui, c'était l'emballage, le papier cadeau ou le sac. Il s'enroulait dedans, il se cachait en faisant le plus de bruit possible et ensuite il s'entortillait dans la petite ficelle frisottée bleue ou rose. La petite Josette riait beaucoup en le voyant et lui disait « Crocus, tu es un gros cadeau plein de poils.

Un jour, juste avant les grandes vacances, la maman de la petite Josette s'était mise à préparer les bagages pour aller au bord de la mer. Une petite valise pour papa, un short, un maillot de bain, un pull, même pas de rasoir, il se laissait toujours pousser la barbe en été. Et Josette lui disait « Tu piques, espèce de hérisson !» Une grande valise pour maman. Elle aimait bien emporter ses belles robes à la mer, même si elle ne les mettait pas. Elle était toujours en maillot de bain. Les robes, elle, étaient contentes d'aller en vacances. Et un gros sac pour la petite Josette. Il fallait y loger plusieurs doudous, ses peluches préférées, sa bouée, son canard et son dauphin, ses crayons, ses feutres, des jeux pour si jamais il pleuvait, et quand même quelques habits, on ne sait jamais. Et puis surtout, ne pas oublier le matériel de pêche de papa. Papa était un pêcheur, un vrai. Il pouvait attendre 3 heures pour attraper un poisson de 5 centimètres. C'est dire.

Le matin du départ, tous les bagages étaient bouclés, la voiture devant la porte. La petite Josette, levée, lavée, coiffée, énervée comme une puce, sortit le panier à chat et se mit à appeler « Crocus ! Crocus ! Viens, mon matou, viens !» Pas de réponse. Pas un miaou. Elle appela plus fort. « Crocus ! Allez, viens vite, sinon on va partir sans toi !» Toujours pas de crocus.

0: Après l'avoir cherché partout, sous les meubles, dans les placards et même dans le frigo, il fallut se décider à rouvrir les bagages qu'on avait eu tant de mal à fermer. Dans la valise de papa, sous un maillot de bain? Personne. Dans celle de maman, roulée à l'intérieur d'une robe de mousseline, là, est-ce que ce n'est pas sa queue qui dépasse? Non, c'est une écharpe rayée. Dans le sac de la petite Josette, alors, au milieu des pluches, on aperçoit ses moustaches. Et non, ce sont celles d'un tigre. Oh, il est idiot, ce tigre, je vais le laisser. Mais toujours pas de crocus. La petite Josette commençait à pleurnicher. Papa s'énervait. On va arriver trop tard, Marguerite. Fais quelque chose, ce chat n'a pas pu se volatiliser. Maman tournait partout dans la maison. Les fenêtres étaient pourtant fermées. La petite Josette poussa un cri. Ton panier, papa, ton panier de pêche, il avance tout seul, il avance tout seul. En effet, le panier se trémoussait, faisait des petits bonds, et voilà qu'en soulevant le couvercle, on vit sortir Crocus, entortillé dans du fil à pêche, un hameçon planté dans une oreille, l'air très digne et vexé, comme voulant dire « Eh bien quoi, chacun voyage comme il veut ?»« Papa, je crois que Crocus avait peur que tu ailles à la pêche sans lui, » dit la petite Josette en le prenant dans ses bras. « Pouah ! Tu sens le poisson de l'année dernière, mais je t'aime quand même. Vive les vacances !» Et dans la voiture, la petite Josette se mit à chanter très fort.
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et finirai mardi. C'est décidé, je mettrai dès demain fin à mes jours, si cette année aussi je retrouve cette folle de Martineau en histoire et géographie. Mais non, j'ai pas peur. J'aime pas qu'on me presse. C'est tout, voilà, c'est dit.

0: trois en nez qui sont chaussés Mephisto. L'un d'entre eux, celui au regard sombre, s'avance doucement vers nous, on dirait Lucifer. Il est tellement grand qu'il fait froid dans son ombre.
1: Dites donc, vous n'en faites pas un peu trop, là, de lumière?
0: Quoi? C'est à nous que tu parles, Madame Martineau!
2: Ne croyez pas, madame.
0: Vous êtes malade! Tout est de la faute de Pef.
2: Tout est de la faute d'Aldebert.
0: Non, c'est mauvaise faute. Bon, alors c'est la faute d'Aldebert.
2: La salle des profs tagués, c'était une idée à toi, Carvel.
3: Ouais, je sais même pas taguer, je sais même pas tenir un pinceau.
2: C'est ça, bon.
0: D'ailleurs, si je peux me faire renvoyer 3-4 jours, comme ça j'irai à la plage.

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0: quatre mains, 20 doigts. Une fois par mois, les enfants accompagnent des grandes personnes au musée pour mettre leurs quatre mains et leurs 20 doigts à la pâte.
1: On démarre au cabinet des estampes pour s'éclairer sur la gravure. Alors, on y va ? C'est parti ? Allez. La gravure, c'est un procédé technique, une technique artistique qui permet effectivement de faire une impression à partir d'un dessin que l'on va faire sur une plaque. L'astronomie, c'est l'étude des planètes. Et l'astrologie,
2: l'étude des signes. Il y a des gens, par exemple, qui ont des... sur comment ça s'appelle, il y a noté le destin.
1: Alors aujourd'hui, on n'y croit plus trop. Il y a des gens qui y croient encore, quand même.
3: Moi, je suis scorpion.
4: Moi, je suis bélier. C'est là-bas.
5: Qu'est-ce qu'ils font ?
6: Quelqu'un qui est poussé par deux personnes.
7: Saturne. Ici, là, il est en train de lui manger le bras.
8: Oui, oui. Il aime tout ça.
9: J'aime pas, c'est la guerre. En plus, il est tout nul, j'ai même pas envie de faire la guerre habillée. J'ai envie de faire la guerre, c'est trop nul. Je préfère jouer à ma console.
10: Ils sont sympas, les dragons, là.
11: Ils ont un bec. Eux, ils ont une langue fourchée comme un serpent. Ils ont une queue de serpent aussi.
12: Et des ailes de dragon.
13: J'aime pas trop les Romains parce qu'ils ont tout piqué aux Grecs.
14: Tu as gravé le chariot.
15: Quand on tourne.
16: Avec la pointe qui tire vers toi et faut pas que ça fasse de bruit.
17: C'est pas facile. Faut bien le plier en plus.
18: C'est vraiment une première expérience.
19: Pourquoi il y a une armure? C'est pas une armure ça.
18: Bah
19: non. C'est juste une torse hein. Ouais.
4: Ah, mais c'est pas mal, t'as fait le casque là déjà.
19: Oui.
4: Regarde, alors fais-lui le visage.
18: Je pense que la fille va dépasser.
9: T'as fini toi?
4: Bah, pour l'instant, je t'observe.
1: À qui est cet enfant? Actionnons la presse. Oh, la grince, elle est très très lourde.

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0: Bonjour.
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0: Nous allons aujourd'hui apprendre à cultiver une courgette verte de 7 mètres de long et de 80 kg afin de nourrir une famille pendant 7 mois et demi. Alors, vous prenez une graine de courgette spécialement fabriquée dans mon laboratoire, graine de courgette enrichie à l'uranium 736 bis et bombardée de protons polycycloniques KZV007. Vous ajoutez 50 litres de pétrole premier choix, sauvagement extrait de la banquise, auquel il faut ajouter 2 tonnes de dioxyde monoxyde d'azote peroxydé que vous mélangez à la dynamite. Une pincée de mercure, un zeste de soufre aux particules fines et un bel enrobage de pestiglyphosate. Et voilà, tout cela générera une pollution phénoménale et planétaire, et tant pis pour les phoques et les ours polaires, grâce à laquelle vous allez pouvoir fabriquer maintenant une tomate bicolore bleue et jaune de 18 mètres de diamètre et de 700 kilos qui pourra nourrir une famille pendant 15 ans et 8 mois. Cela vous permettra de fabriquer ensuite une banane multicolore de 3 kilomètres de haut. Mais ce sera l'objet de notre prochaine conférence. À bientôt, les amis. Oui, le professeur Schnock encore. La semaine prochaine, nous verrons également comment transformer l'eau de pluie en nuggets de ptérodactyle, car l'eau de pluie, alors que les nuggets de ptérodactyle, miam miam. À bientôt, les amis.
2: Un beau jour que j'allais aller à l'école, une idée bizarre me suivait comme un pot de colle. Elle s'accrochait à moi, à mes chaussettes.

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0: Dernière nouvelle.
1: Les gangs de Bénin jardin. Au cours de la nuit,
2: Bénin et des animaux en plastique. Il faut rappeler que depuis le 12 juillet, une quarantaine d'objets de

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1: Un village enneigé.
2: Des vaches,
3: d'ailleurs.
4: Un cheval.
5: Et moi j'ai décrit, il y avait des poules.
6: Des œufs.
7: Des œufs.
8: Des poules.
9: Non, des œufs d'oie, non.
10: Ou des œufs de coq.
11: Et une échelle tombée par terre.
12: Une parque.
13: Un arc.
14: Ils sont sur l'eau, ils marchent sur l'eau, donc c'est qu'elle est gelée.
15: Oui.

0: 32 pas. Parce que c'est de la neige et les enfants ils courent, ils marchent et tout ça. Et aussi la dame et tous les gens qui sont ici, ils marchent sur la neige. Il y a des empreintes partout.
1: Un chariot.
0: Des charrettes. Ils sont en train de charger des choses.
2: Oui.
3: Des poulots.
4: Beaucoup de personnes.
5: Je sais pas, les artistes ils aiment bien les chiffres ronds.
0: C'était au Moyen-Âge. Parce que déjà à leur tenue, à leur mode de déplacement, et les maisons. Et tout ça
6: Un peu plus récent.
7: Moi, je disais que c'est 164 ou 160.
6: Non, c'était un peu plus récent que...
8: Au Moyen-Âge, il y avait de la paille, des vaches,
0: des chaumières et des grosses maisons en briques aussi.
9: Il y a aussi des maisons en bois, des ruines de châteaux, j'ai l'impression.
0: Oui, il y en a une tout au fond là-bas.
9: Il y a aussi des paysans, parce que je vois une femme sur le tableau. Il y a un foie sur la tête d'un tablier.
0: On les reconnaît les paysans parce que déjà ils n'ont pas les manteaux de fourrure, ils n'ont pas tout ça, ils n'ont pas les hautes bottes en cuir et tout ça. C'est les paysans, ils ont des chapeaux de paille et tout ça. C'est le peuple et tout ça. Les nobles, ils sont dans un plus haut rang à cette époque-là.
9: Ils sont rassemblés comme s'ils attendaient d'acheter quelque chose. Il y a quelqu'un qui donne des choses et il y a des gens qui attendent. Du coup, ça fait cette impression.
0: Moi, je vois qu'il est en train d'écrire sur un carnet comme ça. Il compte le nombre d'argent qu'il gagne. Pendant qu'il vend, c'est les choses qu'il est en train de vendre là. C'est aussi peut-être une auberge.
6: Moi je pense qu'ils achètent des trucs. Enfin, ils sont en train de faire la queue pour acheter des trucs.
9: Des légumes, du pain. Parce qu'ils transportent des trucs. Il faut rouler des trucs. Ils fabriquent des trucs.
10: Il y a des gens qui font un feu, je pense. Peut-être qu'ils font la fête ou qu'ils payent de l'argent.
9: C'est un marché.
0: Comme le marché à Noël.
7: Pour le grenier.
9: Bon, peut-être qu'il faut un troc.
0: Ils font un feu.
9: Je pense que c'est la forge.
7: On va enterrer quelqu'un. Oh, regardez, ils préparent de la viande.
10: Oui, avec du lait.
7: Waouh, c'est dégueu.
9: C'est un cochon, ils sont en train de l'abattre pour pouvoir récupérer la viande.
7: Ah, ils jouent un jeu. Aux pièces.
0: Pidoufa. Une bataille de boules de neige.
9: Ils se bagarrent.
10: Et que les gens, ils font la fête. Il y a beaucoup de gens, en fait.
6: Ça ne doit pas sentir très très bon.
5: À cause de la viande qui se fait tuer, enfin, des animaux qui sont tués, de l'eau stagnante, ça doit sentir un peu le croupi.
9: La viande des dinosaures, ça a mauvaise haleine.
8: Ça sent,
9: je sais pas, la paille, la neige fondue, à demi fondue, de la neige qui craque, des bruits d'animaux, des bruits de conversation, quand on est proche du feu, des crépitements du feu, bruit de glace cassée, parce que pour récupérer de l'eau, il faut casser la glace. Le vent.
8: T'entends la soupe qui fait de l'eau.
7: Moi, je pense qu'il y a du bruit à cause qu'il y a les gens qui parlent.
0: J'ai vu un personnage, eh bien, c'est une femme avec une jupe rouge et elle porte un sac et je pense qu'elle a été acheter des choses et qu'elle rentre chez elle.
9: Un vieux monsieur chevalier qui a une épée et une gourde derrière lui avec une cape rouge, verte et noire et blanche et un chapeau noir. Il protège le peuple.
7: La personne avec une cape verte, j'ai l'impression, il prend du vin ou de l'eau dans un tonneau.
9: Du vin ou de la bière?
7: De la cervoise. Ouais, parce que ça n'existe pas, le vin et la bière.
0: Le vin, ça a été inventé à l'époque des Romains et des Grecs et tout ça. Et ça, c'est bien après.
9: J'ai dit que c'était de la potion magique.
5: Un enfant avec une tête plate.
9: Un bébé. Il est tout cognon. Il est tout petit, mais il a une tête, un visage bizarre, comme si c'était une grande personne en fait. Un bonhomme tout couvert.
8: Marie.
9: Parce que elle est sur un âne, mais elle a un grand voile.
8: Fleur.
9: C'est quand le petit Jésus il est né.
8: Dans une autre époque.
9: Oui.
8: Oui.
9: L'époque de la nuit. Et ben, vu que c'est pas la bonne époque, que. C'est vraiment bizarre.
11: Le paiement de la dîme ou le dénombrement de Bethléem. Peter Bruegel le Jeune dit d'enfer. 16e siècle. 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